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0: Chers auditeurs, voici notre bulletin d'information, mais d'abord les principaux titres. Des débris de missiles s'abattent sur Riyad lors d'attaques houthies, 4 blessés et 15 maisons endommagées. Netanyahou refuse le retour des Palestiniens déplacés dans les camps du nord de la Cisjordanie occupée. Ukraine, la Russie a frappé la centrale thermique numéro 4 de Kiev. L'Assemblée nationale française adopte un projet de loi contre les agressions sexuelles. Et enfin, selon Xi Jinping, les ressources de l'Afrique appartiennent à l'Afrique. Passons à présent aux détails. Des débris de missiles s'abattent sur Riyad lors d'attaques houthies, 4 blessés et 15 maisons endommagées. Les autorités ont confirmé que des fragments de 2 missiles de croisière interceptés en vol sont retombés sur des quartiers résidentiels de Riyad, la capitale saoudienne, faisant 4 blessés et endommageant 15 maisons. La défense civile saoudienne précise que les missiles lancés par les Houthis ont été abattus mardi et que les éclats ont blessé 2 femmes, un homme et un enfant. Des équipes d'urgence ont été immédiatement dépêchées pour porter secours aux blessés et sécuriser les zones touchées. Netanyahou refuse le retour des Palestiniens déplacés dans les camps du nord de la Cisjordanie occupée. Le premier ministre israélien Benjamin Netanyahou s'est opposé au retour des Palestiniens chassés vers des camps de réfugiés du nord de la Cisjordanie occupée, promettant que les forces israéliennes y maintiendraient leur présence de façon permanente. Selon une vidéo diffusée par son bureau, il s'exprimait lors d'une visite près du camp de réfugiés de Toul Karem, en compagnie du ministre de la Défense Israël Katz et de hauts commandants. La Cour suprême israélienne avait ordonné dimanche au gouvernement de présenter un calendrier officiel des mesures permettant ce retour. Répondant directement à cette décision, Netanyahou a lancé « Ce ne sont pas des habitants de la région, ce sont des terroristes ». Une élue américaine dépose un projet de loi visant à dissoudre le département de la sécurité intérieure et à supprimer l'ICE. Une membre de la Chambre des représentants des États-Unis a déposé un projet de loi visant à dissoudre le département de la sécurité intérieure DHS, à supprimer le service de l'immigration et des douanes ICE, ainsi que le service des douanes et de la protection des frontières, et a créé un nouveau département fédéral de la sécurité communautaire. La représentante démocrate Delia Ramirez explique que son projet de loi, baptisé Reimagining Safety Act, remplacera ce département, créé après les attentats du 11 septembre, par une institution centrée sur la communauté, axée sur la sécurité publique, les droits civiques et l'aide directe aux familles de travailleurs. Selon elle, le DHS a été créé après un profond traumatisme national sous prétexte d'assurer notre sécurité pour violer nos droits. Et en Inde, au moins 13 enfants noyés dans le chavirage d'un bateau dans l'état du Bihar. Selon les autorités locales, au moins 13 personnes, toutes âgées de 15 ans ou moins, sont mortes noyées dans le chavirage d'un bateau de passagers sur le Gange, dans l'état du Bihar, à l'est de l'Inde. Les équipes de secours dépêchées sur place ont retiré 13 corps du fleuve, tandis que 6 à 7 passagers ont été sauvés. Le Premier ministre Narendra Modi a exprimé sa profonde douleur face à ce drame et annoncé que les familles des victimes seraient indemnisées.
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0: L'ONU condamne les attaques de drones en mer Noire et met en garde contre les risques pour l'approvisionnement alimentaire mondial. Les Nations Unies ont condamné les attaques de drones contre des navires commerciaux en mer Noire, avertissant que la multiplication des menaces contre les navires civils pouvait perturber les chaînes d'approvisionnement alimentaire mondiales, faire monter les prix des matières premières et mettre en danger les marins. Le porte-parole du secrétaire général Antonio Guterres, Stéphane Dujarric, a indiqué aux journalistes que l'ONU condamnait les attaques contre des navires civils, notamment la dernière en date au large des côtes bulgares. Il a ajouté que les attaques contre les navires transportant des céréales et d'autres produits de base se multipliaient, avec des conséquences sur les prix des marchés mondiaux. Le président ukrainien Volodymyr Zelensky a affirmé que l'armée russe a visé cette nuit la centrale thermique numéro 4, CHP-4 de Kiev, la capitale, ayant été prise pour cible par des missiles balistiques sans que les alliés aient à nouveau prévenu l'Ukraine de cette attaque. Il rappelle que Donald Trump avait annoncé il y a 3 jours un cessez-le-feu sur les attaques contre les infrastructures énergétiques et juge que les Russes ne considèrent pas nécessaire de respecter les propos du président américain. Selon Zelensky, la Russie a lancé cette nuit 39 missiles balistiques et plus de 120 drones visant surtout les infrastructures énergétiques et critiques des régions de Kiev et de Kharkiv. 26 sites d'électricité, de gaz et de pétrole ont été endommagés et au moins 600 000 personnes sont privées d'électricité. De nouvelles coupures plus étendues étant possibles. Il estime que le mépris affiché ainsi par la Russie envers l'Amérique n'avait jamais atteint une telle ampleur et appelle Trump à imposer de lourdes sanctions à Moscou. Selon le service d'urgence ukrainien, l'attaque contre Kiev a fait 3 morts et 21 blessés. Et celle visant la ville de Dnipro, 2 morts et 6 blessés, soit au moins 5 morts au total. L'Assemblée nationale française a adopté à l'unanimité un projet de loi de plus de 110 articles visant à renforcer la lutte contre les agressions et les abus sexuels. Le texte oblige la police à recueillir dans un délai d'un an les témoignages des victimes et des suspects, à conserver les preuves et à rechercher d'éventuelles d'autres victimes.

0: Il prévoit aussi la création de services de police spécialisés dans ces affaires et dans les violences conjugales, ainsi que la présence dans chaque tribunal de deux juges et d'un procureur chargé de ces dossiers. Les salariés victimes d'agressions sexuelles ou de comportements sexistes bénéficieraient de 10 jours de congé spécial pour repérer les enfants victimes d'abus. Le projet impose un entretien annuel avec tous les élèves, de la maternelle à la terminale. Le texte doit maintenant être examiné par le Sénat, l'Assemblée et le Sénat devant s'accorder sur un même texte pour qu'il soit définitivement adopté.
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0: À Bruxelles, capitale de la Belgique et de l'Union européenne, les fusillades se multiplient et l'insécurité s'aggrave, tandis que le gouvernement fédéral est critiqué pour son manque de budget et de personnel. Un policier a été tué dans le quartier de Jette lors du contrôle d'un véhicule volé dans lequel une quantité importante de drogue a été trouvée. Plusieurs suspects ayant été interpellés. Il est le 36e policier à perdre la vie en service en 25 ans. Un civil a également été tué dans une fusillade rue Wirtz à Ixelles où se trouve le Parlement européen. Selon le procureur de Bruxelles, Julien Moinil, la capitale a connu plus de 150 fusillades et 22 explosions en un an, dont 69 fusillades entre janvier et fin août, contre 102 sur toute l'année 2025. Ces violences sont liées au trafic de drogue et au règlement de comptes entre bandes. Le gouvernement veut regrouper sous une direction unique les 6 zones de police de Bruxelles, une réforme que les communes contestent. L'association des communes prévenant d'un déficit de 300 millions d'euros pour la police sur la période 2025-2029. Des patrouilles mixtes police-armées sont par ailleurs en place depuis le 3 avril dans le métro et les gares. Le parquet réclame enfin des brouilleurs de signal dans les prisons afin d'empêcher les chefs de bande de continuer à diriger leurs activités par téléphone depuis leurs cellules sans que cela ait avancé. Le président chinois Xi Jinping a affirmé que les ressources minières de l'Afrique appartenait à l'Afrique, annonçant le soutien de Pékin à ce secteur et mettant en garde contre les rivalités géopolitiques susceptibles de lui nuire. Recevant à Pékin le président du Botswana, Duma Boko, il a estimé que ce principe devait être un préalable à toute coopération, l'Afrique étant reléguée au bas des chaînes de valeur par une division internationale du travail injuste, une injustice historique à corriger d'urgence. Selon l'ONU, les pays africains détiennent environ 30% des réserves mondiales de minerais critiques, ce qui en fait l'enjeu d'une rivalité entre la Chine, les États-Unis et les pays européens. Xi a appelé toutes les puissances étrangères à contribuer sincèrement au développement du continent et assuré que Pékin souhaitait orienter la coopération minière sino-africaine vers une plus forte valeur ajoutée industrielle. Premier partenaire commercial de l'Afrique, la Chine a étendu le 1er mai la franchise de droits de douane à tous les pays africains, sauf l'Eswatini, avec lequel elle n'a pas de relations diplomatiques. Et pour finir, selon l'OMS au Soudan, les enfants souffrent de malnutrition et sont plus vulnérables aux maladies mortelles. Le directeur général de l'Organisation mondiale de la santé, OMS, Tedros Adhanom Ghebreyesus, alerte sur la situation au Soudan, où les enfants malnutris sont davantage exposés à des maladies mortelles comme le choléra et la rougeole. Sur X, il juge très préoccupante l'alerte du cadre intégré de classification de la sécurité alimentaire, IPC, qui fait état d'une faim et d'une malnutrition généralisée, dont une famine dans 2 camps de déplacés, et redoute que les combats et la sécheresse liés au phénomène El Niño n'aggravent encore la crise. L'OMS soutient les 161 centres de nutrition du pays, où ces services ont soigné entre janvier et août 2026 plus de 26 000 enfants atteints de malnutrition aiguë sévère, mais les besoins dépassent les ressources. La faim n'est pas seulement une crise alimentaire, c'est une urgence sanitaire, souligne Tedros, qui appelle à la fin des combats, à un accès humanitaire sûr et à une hausse des financements, rappelant que la paix est le meilleur médicament. Le Soudan est déchiré depuis le 15 avril 2023 par les combats entre l'armée et les forces de soutien rapide, qui ont fait des dizaines de milliers de morts et déplacé quelque 13 millions de personnes. Chers auditeurs, c'était notre bulletin d'information ici, TRT, Radio La Voix de la Turquie. Chers auditeurs, faisons à présent une petite pause musicale et écoutons Yüksek Sadakat qui nous interprète Kadınım, ma femme.

Chers auditeurs à l'écoute de leur radio, ajustons nos calendriers, car la semaine de la cuisine turque, organisée sous le haut patronage d'Emine Erdogan, épouse du président de la République, Recep Tayyip Erdogan, se tient cette année pour la cinquième fois du 21 au 27 mai 2026. Cet événement sera célébré d'une manière qui sied parfaitement à son esprit sous le thème « L'héritage sur la table ». Tout au long de cette semaine spéciale, le patrimoine culturel séculaire de la cuisine turque sera une fois de plus expliqué au monde entier. Maintenant, si vous êtes prêts, notre voyage gustatif, dont la délicieuse odeur se propagera de vos oreilles à votre cœur, commence. Soyez tout ouïe. Le plat que nous voulons vous présenter aujourd'hui est délicieux, mais également très copieux et rempli d'ingrédients. Nous souhaitons vous faire découvrir le kumpir. Est-ce la première fois que vous en entendez parler? Alors, vous êtes au bon endroit, car dans notre programme « Les saveurs de rue de la Turquie », nous voulons vous faire découvrir les plats savoureux et rapides de cette ère. Au menu du jour, le kumpir. Le mot kumpir est en fait un terme utilisé dans certaines régions de l'Anatolie pour désigner la pomme de terre. Mais c'est aussi une spécialité de rue cuite au four ou à la braise et enrichie de divers ingrédients selon les goûts de chacun. Mais avant de découvrir cette saveur exceptionnelle, jetons un coup d'œil aux origines des mots pomme de terre et kumpir. Les Turcs ont connu la pomme de terre tardivement. Ce légume a été découvert au XVIe siècle en Amérique du Sud et a commencé à se répandre lentement dans le monde entier. Il a fait son apparition dans la cuisine ottomane vers les années 1850, mais ce n'est qu'au début du XXe siècle qu'il s'est répandu en Anatolie. Aujourd'hui, la place de la pomme de terre dans la cuisine turque est très importante. Après le pain, le kumpir est le plat que nous accueillons le plus dans notre cuisine. D'une manière générale, on peut remarquer que le mot « patates » en turc ressemble au mot « potato » en anglais. Il y a une raison intéressante à cela. En effet, les Espagnols ont découvert la pomme de terre dans l'Empire Inca. Les Incas appelaient la pomme de terre « papa » et la patate douce « batata ». En espagnol, la combinaison de ces deux mots a donné naissance au mot « patata » qui est devenu le nom de la pomme de terre. Ainsi, les mots que nous utilisons aujourd'hui, tout comme les plats, portent les traces des civilisations du passé. Le kumpir, quant à lui, a une histoire distincte qui vaut la peine d'être racontée. Dans de nombreuses langues des Balkans, le mot pour pomme de terre ressemble au mot kumpir. Par exemple, en macédonien, pomme de terre se dit kumpir. En serbe, bosniaque et slovène, c'est krompir. En croate, c'est krumpir. En hongrois, c'est krumpli. Ce terme a été adopté en turc grâce à l'interaction entre les cultures.

0: sûr. C'est un processus naturel. Après tout, ces pays mentionnés sont situés à proximité géographique de la Turquie contemporaine et ont fait partie de l'Empire ottoman par le passé. Cependant, l'aventure du terme kumpir ne s'arrête pas là. Et si nous vous disions que son origine remonte en réalité à l'allemand, qu'en diriez-vous? En allemand, l'équivalent de la pomme de terre est Kartoffel. Cependant, dans le sud de l'Allemagne, les mots Grombier, Grombier ou Grumbier sont également utilisés pour désigner la pomme de terre. Cela signifie poire souterraine. On estime que ces mots ont atteint les Balkans à la fin du XVIIe siècle avec l'émigration. C'est ainsi que les termes krompir et krumpir ont commencé à être utilisés. Les Turcs des Balkans ont appris ce terme, l'ont adapté à leur langue et l'ont transporté jusqu'en Anatolie. Maintenant, voyons comment le kumpir est devenu une spécialité de rue. Le kumpir est entré dans la cuisine turque dans les années 90 et est apparu pour la première fois à Ankara. À l'époque, la pomme de terre au four était déjà un plat apprécié et consommé en Europe. La pomme de terre cuite au four était servie avec du beurre et du fromage râpé. À Ankara, elle a commencé à être servie avec de la saucisse et de la salade russe. Mais à Istanbul, les choses ont commencé à changer sérieusement. Les commerçants istanbuliotes ont ensuite découvert le kumpir et l'ont agrémenté de toutes sortes de mezés pour lui donner sa forme actuelle. Nous sommes arrivés à la partie la plus importante. Imaginez une pomme de terre croustillante, tout juste sortie du four, légèrement dorée à l'extérieur. C'est une pomme de terre qui sent très bon. Coupée en deux et mélangée avec du sel, du fromage et du beurre pour prendre la consistance d'une purée. Maintenant, passons aux garnitures. Les options sont assez riches, donc cela peut être un peu difficile à choisir. Pour donner quelques exemples, saucisses, cornichons, maïs, salade russe, kısır, un mezé turc fait de fines graines de bulgur, olives noires et vertes, mezé aux tomates, mezé au yaourt comme le haydari, et bien sûr le ketchup et la mayonnaise font également partie des options. Et vous? Comment aimeriez-vous que votre kumpir?
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L'ère des véhicules autonomes commence. La semaine dernière, un véhicule sans volant ni pédale a effectué son premier trajet autonome, un événement qui mérite bien plus qu'une simple lecture technologique. Cette nouvelle ère, où l'architecture même de l'automobile va changer, de fond en comble, va ébranler une équation vieille de plusieurs siècles, celle de l'homme, de la machine et de la chaîne de montage. Les véhicules robots, dominés par l'intelligence artificielle et l'autonomie, vont prendre le premier rôle. Difficile de savoir si, lorsque Carl Benz produisit la première automobile en 1885, quiconque mesurait à quel point elle allait transformer la vie humaine. Au fil des décennies et des avancées technologiques, l'automobile a connu des mutations considérables. Dès les années 1980, les technologies visant à protéger conducteurs et passagers s'intégrèrent rapidement aux véhicules. Dans les années 2000, certains constructeurs affirmaient qu'il était presque impossible de mourir dans leur véhicule. D'autres proposaient des modèles capables de parcourir seuls un itinéraire entier. Mais dans tous ces cas, un élément était resté invariable, le volant et les pédales d'accélération et de frein. Des modèles sans volant ni pédales avaient été présentés et tandis que les débats sur leur faisabilité se poursuivaient encore, ces véhicules furent utilisés pour la première fois concrètement en circulation en septembre 2026. Que va changer la voiture sans volant? Si la voiture sans volant ni pédale est en elle-même une avancée majeure, c'est l'autre face de la médaille qui est bien plus vaste et qui mérite réflexion. Si les nouveaux véhicules sont fabriqués de cette façon,

que deviendra la culture automobile telle que nous la connaissons depuis des siècles? Que feront les fabricants de sièges conçus pour le confort du conducteur et du passager? Les équipementiers qui produisent volants, pédales, tables de bord et tous les systèmes qui assurent leur liaison mécanique? Et comment les centaines de milliers d'ouvriers qui assemblent tout cela accueilleront-ils cette nouvelle ère? Les questions sont nombreuses et il est presque impossible d'y répondre dès aujourd'hui. Il faudra du recul pour mesurer la profondeur de la rupture que représentent les pas franchis aujourd'hui. La notion même de propriété automobile pourrait être bouleversée. L'une des questions les plus débattues dans un avenir proche concernera sans doute la définition de posséder une voiture. Jusqu'ici, on achetait un véhicule, on allait où l'on voulait, on l'utilisait selon ses besoins. Quand on allait travailler, la voiture attendait des heures dans un parking. Le soir, elle se reposait avec nous, immobilisée pendant de longues heures. Le véhicule autonome présenté par un constructeur semble bien parti pour bousculer ses habitudes séculaires. Il est doté d'une intelligence artificielle avancée, sans volant, sans pédales, sans siège personnalisé, ni équipement supplémentaire reliant tout cela. On ouvre la portière, on monte, on demande à être conduit où l'on souhaite. Les observateurs du secteur automobile affirment que la notion de propriété va évoluer. À l'avenir, même si l'on achète un véhicule, on ne voudra plus le voir rester immobile pendant des heures. Pendant qu'on vaquerait à ses occupations, il serait au service de ceux qui ont besoin d'un transport grâce à ses capacités de conduite autonome et à son intelligence artificielle, et l'on en tirerait des revenus. L'exemple du robot-taxi revient souvent dans les discussions. Les propriétaires de ce type de véhicule voudront non pas emmener une seule personne quelque part et rester des heures à ne rien faire, mais disposer d'une machine commerciale capable de transporter des passagers 20 heures par jour. Au bout du compte, la logique voiture égale produit cédera la place à voiture égale service. La fin de la route pour des centaines de milliers d'ouvriers, ce que deviendra le facteur humain dans un fonctionnement autonome est peut-être l'un des problèmes les plus préoccupants du nouveau siècle. Dans le secteur automobile, l'équation homme plus machine plus chaîne de montage va laisser place à robot plus logiciel plus intelligence artificielle plus moins d'humains. La question n'est pas seulement celle d'un moins grand nombre d'ouvriers, c'est la nature même du travail qui change. Tandis que le nombre d'ouvriers en production diminue, l'importance des ingénieurs en intelligence artificielle, des spécialistes des batteries, des data scientists, des experts en sécurité de conduite autonome, des ingénieurs en robotique et des concepteurs de puces augmentent. Il semble par ailleurs que l'objectif premier des constructeurs ne sera plus de produire, par exemple, 500 000 voitures par an, mais de faire tourner ces 500 000 voitures le plus grand nombre d'heures possible. Les questions « Combien de voitures as-tu vendu ?» et « Quelle est ta part de marché ?» céderont la place à « Quel est le taux d'utilisation de tes véhicules ?» et « Quel est ton revenu annuel par véhicule ?» Le secteur automobile au bord d'une grande transformation. Les derniers modèles soulèvent une question de taille. Sans volant, que devient le fabricant de volant ? Sans pédale, que devient le fabricant de pédale ? Sans boîte de vitesse, que devient le fabricant de boîte de vitesse ? Que feront les fabricants de tableaux de bord, de pots d'échappement, de rétroviseurs? Certains segments, déjà rétrécis avec l'essor des véhicules électriques, traversent une deuxième épreuve de force. Les évolutions actuelles semblent promettre à certaines branches de l'automobile une opportunité exceptionnelle et à d'autres une menace existentielle. Dans cette nouvelle ère, où l'on ne dira plus « où est ma voiture » mais « quelle voiture vient me chercher ?», la feuille de route que choisira la Turquie reste attendue avec curiosité.

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Au revoir.

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Chers auditeurs, voici notre bulletin d'information, mais d'abord les principaux titres. L'Europe risque de saboter d'éventuels accords sur l'Ukraine, a estimé le Kremlin. En France, les mobilisations étudiantes pour de meilleures conditions d'enseignement se poursuivent. À Bruxelles, la multiplication des fusillades relance le débat sur la sécurité. Selon Xi Jinping, les ressources de l'Afrique appartiennent à l'Afrique. Et enfin, les échanges commerciaux entre la Turquie et l'UE ont été multipliés par 11 en 30 ans. Passons à présent aux détails. Le porte-parole du Kremlin, Dmitri Peskov, a accusé les pays européens de risquer de saboter d'éventuels accords entre la Russie et les États-Unis visant à résoudre le conflit en Ukraine. Selon lui, alors que le président américain Donald Trump et son équipe de négociation s'efforcent de trouver une solution pacifique, les Européens font tout leur possible pour que cette guerre se poursuive. Peskov a également affirmé que Moscou engagerait toutes les démarches juridiques nécessaires pour récupérer ses avoirs gelés en Occident. Concernant les négociations, le porte-parole du Kremlin a démenti l'existence d'une nouvelle rencontre prévue avec les négociateurs américains, dénonçant des informations médiatiques en partie infondées. Il a par ailleurs indiqué que les discussions sur une éventuelle trêve énergétique en Ukraine se poursuivaient, mais que ces modalités n'étaient pas encore définies. Enfin, au sujet des informations faisant état de restrictions du système satellitaire Starlink en Ukraine, il a déclaré ne disposer d'aucun élément au-delà de ce rapporté par la presse, ajoutant qu'il serait préférable que les technologies avancées ne soient pas utilisées à des fins militaires. Le président ukrainien Volodymyr Zelensky a affirmé que l'armée russe a visé cette nuit la centrale thermique numéro 4, CHP-4, de Kiev, la capitale ayant été prise pour cible par des missiles balistiques sans que les alliés aient à nouveau prévenu l'Ukraine de cette attaque. Il rappelle que Donald Trump avait annoncé il y a 3 jours un cessez-le-feu sur les attaques contre les infrastructures énergétiques et jugé que les Russes ne considèrent pas nécessaire de respecter les propos du président américain. Selon Zelensky, la Russie a lancé cette nuit 39 missiles balistiques et plus de 120 drones visant surtout les infrastructures énergétiques et critiques des régions de Kiev et de Kharkiv. 26 sites d'électricité, de gaz et de pétrole ont été endommagés et au moins 600 000 personnes sont privées d'électricité, de nouvelles coupures plus étendues étant possibles. Il estime que le mépris affiché ainsi par la Russie envers l'Amérique n'avait jamais atteint une telle ampleur et appelle Trump à imposer de lourdes sanctions à Moscou. Selon le service d'urgence ukrainien, l'attaque contre Kiev a fait 3 morts et 21 blessés, et celle visant la ville de Dnipro, 2 morts et 6 blessés, soit au moins 5 morts au total. Dans plusieurs villes françaises, des lycéens et des étudiants poursuivent leurs manifestations pour réclamer de meilleures conditions d'enseignement. Des mobilisations ont notamment eu lieu à Paris, Marseille, Aix-en-Provence, Saint-Nazaire et Lyon. À Saint-Nazaire, près de 400 lycéens se sont rassemblés devant le lycée Aristide Briand, tandis que des barricades ont été érigées devant plusieurs établissements. Des poubelles ont été incendiées, des cocktails Molotov ainsi que des feux d'artifice ont été lancés en direction des forces de l'ordre. Dans le Rhône, 17 établissements ont été touchés et 9 personnes ont été interpellées. Le ministre français de l'Éducation, Édouard Geffray, a indiqué que 148 personnels de lycée avaient été blessés depuis le début des mobilisations il y a environ 1 mois. Il a également fait état de près de 200 lycées fermés pour différentes raisons, notamment en lien avec les manifestations. Le président Emmanuel Macron a estimé de son côté que les jeunes avaient des préoccupations légitimes, tout en dénonçant les violences survenues lors des mobilisations. Il a demandé au gouvernement de préparer des réponses concrètes concernant les lycées dans les prochaines semaines. Depuis le

0: victimes. Il prévoit aussi la création de services de police spécialisés dans ces affaires et dans les violences conjugales, ainsi que la présence dans chaque tribunal de deux juges et d'un procureur chargé de ces dossiers. Les salariés victimes d'agressions sexuelles ou de comportements sexistes bénéficieraient de 10 jours de congé spécial. Pour repérer les enfants victimes d'abus, le projet impose un entretien annuel avec tous les élèves, de la maternelle à la terminale. Le texte doit maintenant être examiné par le Sénat, l'Assemblée et le Sénat devant s'accorder sur un même texte pour qu'il soit définitivement adopté. À Bruxelles, capitale de la Belgique et de l'Union européenne, les fusillades se multiplient et l'insécurité s'aggrave tandis que le gouvernement fédéral est critiqué pour son manque de budget et de personnel. Un policier a été tué dans le quartier de Jette lors du contrôle d'un véhicule volé dans lequel une quantité importante de drogue a été trouvée, plusieurs suspects ayant été interpellés. Il est le 36e policier à perdre la vie en service en 25 ans. Un civil a également été tué dans une fusillade rue Wirtz à Ixelles où se trouve le Parlement européen. Selon le procureur de Bruxelles, Julien Moynil, la capitale a connu plus de 150 fusillades et 22 explosions en un an, dont 69 fusillades entre janvier et fin août, contre 102 sur toute l'année 2025. Ces violences sont liées au trafic de drogue et au règlement de comptes entre bandes. Le gouvernement veut regrouper sous une direction unique les 6 zones de police de Bruxelles, une réforme que les communes contestent. L'association des communes prévenant d'un déficit de 300 millions d'euros pour la police sur la période 2025-2029. Des patrouilles mixtes police-armée sont par ailleurs en place depuis le 3 avril dans le métro et les gares. Le parquet réclame enfin des brouilleurs de signal dans les prisons afin d'empêcher les chefs de bande de continuer à diriger leurs activités par téléphone depuis leurs cellules sans que cela ait avancé. Le président chinois Xi Jinping a affirmé que les ressources minières de l'Afrique appartenaient à l'Afrique, annonçant le soutien de Pékin à ce secteur et mettant en garde contre les rivalités géopolitiques susceptibles de lui nuire. Recevant à Pékin le président du Botswana, Duma Boko, il a estimé que ce principe devait être un préalable à toute coopération, l'Afrique étant reléguée au bas des chaînes de valeur par une division internationale du travail injuste, une injustice historique à corriger d'urgence selon Xi. Selon l'ONU, les pays africains détiennent environ 30% des réserves mondiales de minerais critiques, ce qui en fait l'enjeu d'une rivalité entre la Chine, les États-Unis et les pays européens. Xi a appelé toutes les puissances étrangères à contribuer sincèrement au développement du continent et assuré que Pékin souhaitait orienter la coopération minière sino-africaine vers une plus forte valeur ajoutée industrielle. Premier partenaire commercial de l'Afrique, la Chine a étendu le 1er mai la franchise de droits de douane à tous les pays africains, sauf l'Eswatini, avec lequel elle n'a pas de relation diplomatique.
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0: Le directeur général de l'Organisation mondiale de la santé, OMS, Tedros Adhanom Ghebreyesus, alerte sur la situation au Soudan, où les enfants malnutris sont davantage exposés à des maladies mortelles comme le choléra et la rougeole. Sur X, il juge très préoccupante l'alerte du cadre intégré de classification de la sécurité alimentaire, IPC, qui fait état d'une faim et d'une malnutrition généralisées, dont une famine dans deux camps de déplacés, et redoute que les combats et la sécheresse liés au phénomène El Niño n'aggravent encore la crise. L'OMS soutient les 161 centres de nutrition du pays où ses services ont soigné entre janvier et août 2026 plus de 26 000 enfants atteints de malnutrition aiguë sévère, mais les besoins dépassent les ressources. La faim n'est pas seulement une crise alimentaire, c'est une urgence sanitaire, souligne Tedros, qui appelle à la fin des combats, à un accès humanitaire sûr et à une hausse des financements, rappelant que la paix est le meilleur médicament. Le Soudan est déchiré depuis le 15 avril 2023 par les combats.

entre l'armée et les forces de soutien rapide, qui ont fait des dizaines de milliers de morts et déplacé quelque 13 millions de personnes. Les Français stupéfaits par les propos des soldats israéliens dans le documentaire NASA. Dans les salles de cinéma françaises, des spectateurs du documentaire NASA qui dévoile le massacre de civils par Israël à Gaza disent avoir été stupéfaits de voir des soldats israéliens réduire à des chiffres les Palestiniens qu'ils ont tués, sans les considérer comme des êtres humains. Réalisé par Yuval Abraham, lauréat d'un Oscar, et Rachel Sor pour le quotidien britannique The Guardian, le film est sorti en France les 12 et 13 octobre. Dès le premier jour à Paris, la plupart des places se sont vendues. Pour Kenzie, ce film, dont le titre signifie « perte civile », est bouleversant. Les soldats y parlent de chiffres et de calculs correspondant presque tous à des morts, d'un ton glacial évoquant l'intelligence artificielle pour tuer comme dans un jeu vidéo. Il salue le courage des réalisateurs. Yona, 23 ans, par contre, juge essentiel d'entendre pour une fois les auteurs eux-mêmes plutôt que les victimes, soulignant que les soldats n'hésitent pas à employer le mot « génocide » et que la salle est restée silencieuse à la fin. Adam, 27 ans, dit être resté sans voix du début à la fin, ce qui l'a le plus frappé étant la réduction d'êtres humains à des chiffres, les victimes devenant de simples pertes civiles, comme les soldats aiment à dire. Yacine retient pour sa part le contraste entre la vie ordinaire à Tel Aviv et les images de destruction de Gaza. Et pour finir, côté économie, le ministre turc du commerce, Ömer Bolat, a indiqué que les échanges commerciaux entre la Turquie et l'Union européenne avaient été multipliés par 11 en 30 ans, atteignant 233 milliards de dollars. En déplacement à Bruxelles, il a précisé que des progrès avaient été réalisés dans plusieurs domaines en vue de la modernisation de l'union douanière, notamment le commerce électronique, les marchés publics, les investissements et les produits agricoles. Les discussions techniques ont commencé, mais le Conseil de l'UE n'a pas encore mandaté la Commission européenne pour ouvrir officiellement les négociations. Concernant l'industrie et le commerce numérique, Bolat a souligné que la Turquie avait exprimé ses préoccupations au sujet de certaines dispositions restrictives du projet européen de loi sur l'accélération industrielle, notamment dans les secteurs automobiles et des véhicules électriques. Il a également rappelé que la Turquie était exemptée de la réglementation européenne entrée en vigueur le 1er juillet, qui prévoit des frais de 3 euros par colis. Le ministre a appelé à une approche calme et mesurée, soulignant que de nombreux responsables européens estimaient que la Turquie devait être incluse dans le dispositif « Made in European Union ». Chers auditeurs, c'était notre bulletin d'information ici, TRT Radio, la voix de la Turquie. Chers auditeurs, faisons à présent une petite pause musicale et écoutons Yüksek Sadakat qui nous interprète « Kadınım, ma femme ».

Chers auditeurs à l'écoute de leur radio, ajustons nos calendriers, car la semaine de la cuisine turque, organisée sous le haut patronage d'Emine Erdogan, épouse du président de la République, Recep Tayyip Erdogan, se tient cette année pour la cinquième fois du 21 au 27 mai 2026. Cet événement sera célébré d'une manière qui sied parfaitement à son esprit sous le thème « L'héritage sur la table ». Tout au long de cette semaine spéciale, le patrimoine culturel séculaire de la cuisine turque sera une fois de plus expliqué au monde entier. Maintenant, si vous êtes prêts, notre voyage gustatif, dont la délicieuse odeur se propagera de vos oreilles à votre cœur, commence. Soyez tout ouïe. Le plat que nous voulons vous présenter aujourd'hui est délicieux, mais également très copieux et rempli d'ingrédients. Nous souhaitons vous faire découvrir le kumpir. Est-ce la première fois que vous en entendez parler? Alors, vous êtes au bon endroit, car dans

notre programme Les saveurs de rue de la Türkiye, nous voulons vous faire découvrir les plats savoureux et rapides de ces terres. Au menu du jour, le kumpir. Le mot kumpir est en fait un terme utilisé dans certaines régions de l'Anatolie pour désigner la pomme de terre. Mais c'est aussi une spécialité de rue cuite au four ou à la braise et enrichie de divers ingrédients selon les goûts de chacun. Mais avant de découvrir cette saveur exceptionnelle, jetons un coup d'œil aux origines des mots pomme de terre et kumpir. Les Turcs ont connu la pomme de terre tardivement. Ce légume a été découvert au XVIe siècle en Amérique du Sud et a commencé à se répandre lentement dans le monde entier. Il a fait son apparition dans la cuisine ottomane vers les années 1850, mais ce n'est qu'au début du XXe siècle qu'il s'est répandu en Anatolie. Aujourd'hui, la place de la pomme de terre dans la cuisine turque est très importante. Après le pain, le kumpir est le plat que nous accueillons le plus dans notre cuisine. D'une manière générale, on peut remarquer que le mot « patates » en turc ressemble au mot « potato » en anglais. Il y a une raison intéressante à cela. En effet, les Espagnols ont découvert la pomme de terre dans l'Empire Inca. Les Incas appelaient la pomme de terre « papa » et la patate douce « batata ». En espagnol, la combinaison de ces deux mots a donné naissance au mot « patata » qui est devenu le nom de la pomme de terre. Ainsi, les mots que nous utilisons aujourd'hui, tout comme les plats, portent les traces des civilisations du passé. Le kumpir, quant à lui, a une histoire distincte qui vaut la peine d'être racontée. Dans de nombreuses langues des Balkans, le mot pour pomme de terre ressemble au mot kumpir. Par exemple, en macédonien, pomme de terre se dit kumpir. En serbe, bosniaque et slovène, c'est krompir. En croate, c'est krumpir. En hongrois, c'est krumpli. Ce terme a été adopté en turc grâce à l'interaction entre les cultures. C'est un processus naturel. Après tout, ces pays mentionnés sont situés à proximité géographique de la Turquie contemporaine et ont fait partie de l'Empire ottoman par le passé. Cependant, l'aventure du terme kumpir ne s'arrête pas là. Et si nous vous disions que son origine remonte en réalité à l'allemand, qu'en diriez-vous? En allemand, l'équivalent de la pomme de terre est Kartoffel. Cependant, dans le sud de l'Allemagne, les mots Grombier, Grombier ou Grumbier sont également utilisés pour désigner la pomme de terre. Cela signifie poire souterraine. On estime que ces mots ont atteint les Balkans à la fin du XVIIe siècle avec l'émigration. C'est ainsi que les termes krompir et krumpir ont commencé à être utilisés. Les Turcs des Balkans ont appris ce terme, l'ont adapté à leur langue et l'ont transporté jusqu'en Anatolie. Maintenant, voyons comment le kumpir est devenu une spécialité de rue. Le kumpir est entré dans la cuisine turque dans les années 90 et est apparu pour la première fois à Ankara. À l'époque, la pomme de terre au four était déjà un plat apprécié et consommé en Europe. La pomme de terre cuite au four était servie avec du beurre et du fromage râpé. À Ankara, elle a commencé à être servie avec de la saucisse et de la salade russe. Mais à Istanbul, les choses ont commencé à changer sérieusement. Les commerçants istanbuliotes ont ensuite découvert le kumpir et l'ont agrémenté de toutes sortes de mezés pour lui donner sa forme actuelle. Nous sommes arrivés à la partie la plus importante. Imaginez une pomme de terre croustillante, tout juste sortie du four, légèrement dorée à l'extérieur. C'est une pomme de terre qui sent très bon. Coupée en deux, et mélanger avec du sel, du fromage et du beurre pour prendre la consistance d'une purée. Maintenant, passons aux garnitures. Les options sont assez riches, donc cela peut être un peu difficile à choisir. Pour donner quelques exemples, saucisses,

0: cornichons, maïs, salade russe, kısır, un mezé turc fait de fines graines de boulgour, olives noires et vertes, mezé aux tomates, mezé au yaourt comme le haydari, et bien sûr le ketchup et la mayonnaise font également partie des options. Et vous, comment aimeriez-vous que votre compire?
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L'ère des véhicules autonomes commence. La semaine dernière, un véhicule sans volant ni pédale a effectué son premier trajet autonome, un événement qui mérite bien plus qu'une simple lecture technologique. Cette nouvelle ère, où l'architecture même de l'automobile va changer, de fond en comble, va ébranler une équation vieille de plusieurs siècles, celle de l'homme, de la machine et de la chaîne de montage. Les véhicules robots, dominés par l'intelligence artificielle et l'autonomie, vont prendre le premier rôle. Difficile de savoir si, lorsque Carl Benz produisit la première automobile en 1885, quiconque mesurait à quel point elle allait transformer la vie humaine. Au fil des décennies et des avancées technologiques, l'automobile a connu des mutations considérables. Dès les années 1980, les technologies visant à protéger conducteurs et passagers s'intégrèrent rapidement aux véhicules. Dans les années 2000, certains constructeurs affirmaient qu'il était presque impossible de mourir dans leur véhicule. D'autres proposaient des modèles capables de parcourir seuls un itinéraire entier. Mais dans tous ces cas, un élément était resté invariable, le volant et les pédales d'accélération et de frein. Des modèles sans volant ni pédales avaient été présentés et tandis que les débats sur leur faisabilité se poursuivaient encore, ces véhicules furent utilisés pour la première fois concrètement en circulation en septembre 2026. Que va changer la voiture sans volant? Si la voiture sans volant ni pédale est en elle-même une avancée majeure, c'est l'autre face de la médaille qui est bien plus vaste et qui mérite réflexion. Si les nouveaux véhicules sont fabriqués de cette façon, que deviendra la culture automobile telle que nous la connaissons depuis des siècles? Que feront les fabricants de sièges conçus pour le confort du conducteur et du passager? Les équipementiers qui produisent volants, pédales, table de bord et tous les systèmes qui assurent leur liaison mécanique. Et comment les centaines de milliers d'ouvriers qui assemblent tout cela accueilleront-ils cette nouvelle ère? Les questions sont nombreuses et il est presque impossible d'y répondre dès aujourd'hui. Il faudra du recul pour mesurer la profondeur de la rupture que représentent les pas franchis aujourd'hui. La notion même de propriété automobile pourrait être bouleversée. L'une des questions les plus débattues dans un avenir proche concernera sans doute la définition de posséder une voiture. Jusqu'ici, on achetait un véhicule, on allait où l'on voulait, on l'utilisait selon ses besoins. Quand on allait travailler, la voiture attendait des heures dans un parking. Le soir, elle se reposait avec nous, immobilisée pendant de longues heures. Le véhicule autonome présenté par un constructeur semble bien parti pour bousculer ses habitudes séculaires. Il est doté d'une intelligence artificielle avancée, sans volant, sans pédale, sans siège personnalisé, ni équipement supplémentaire reliant tout cela. On ouvre la portière, on monte, on demande à être conduit où l'on souhaite. Les observateurs du secteur automobile affirment que la notion de propriété va évoluer. À l'avenir, même si l'on achète un véhicule, on ne voudra plus le voir rester immobile pendant des heures. Pendant qu'on vaquerait à ses occupations, il serait au service de ceux qui ont besoin d'un transport grâce à ses capacités de conduite autonome et à son intelligence artificielle, et l'on en tirerait des revenus. L'exemple du robot taxi revient souvent dans les discussions. Les propriétaires de ce type de véhicule voudront non pas emmener une seule personne quelque part et rester des heures à ne rien faire, mais disposer d'une machine commerciale capable de transporter des passagers 20 heures par jour. Au bout du compte, la logique voiture égale produit cédera la place à voiture égale service. La fin de la route pour des centaines de milliers d'ouvriers? Ce que deviendra le facteur humain dans un fonctionnement autonome est peut-être l'un des problèmes les plus préoccupants du nouveau siècle. Dans le secteur automobile, l'équation homme plus machine plus chaîne de montage va laisser place à
robot plus logiciel plus intelligence artificielle plus moins d'humains. La question n'est pas seulement celle d'un moins grand nombre d'ouvriers. C'est la nature même du travail qui change. Tandis que le nombre d'ouvriers en production diminue, l'importance des ingénieurs en intelligence artificielle, des spécialistes des batteries, des data scientists, des experts en sécurité de conduite autonome, des ingénieurs en robotique et des concepteurs de puces augmente. Il semble par ailleurs que l'objectif premier des constructeurs ne sera plus de produire, par exemple, 500 000 voitures par an, mais de faire tourner ces 500 000 voitures le plus grand nombre d'heures possible. Les questions « Combien de voitures as-tu vendu ?» et « Quelle est ta part de marché ?» céderont la place à « Quel est le taux d'utilisation de tes véhicules ?» et « Quel est ton revenu annuel par véhicule ?» Le secteur automobile au bord d'une grande transformation. Les derniers modèles soulèvent une question de taille. Sans volant, que devient le fabricant de volant ? Sans pédale, que devient le fabricant de pédales ? Sans boîte de vitesse, que devient le fabricant de boîte de vitesse ? Que feront les fabricants de tableaux de bord, de pots d'échappement, de rétroviseurs ? Certains segments, déjà rétrécis avec l'essor des véhicules électriques, traversent une deuxième épreuve de force. Les évolutions actuelles semblent promettre à certaines branches de l'automobile une opportunité exceptionnelle et à d'autres une menace existentielle. Dans cette nouvelle ère, où l'on ne dira plus « Où est ma voiture ?» mais « Quelle voiture vient me chercher ?», la feuille de route que choisira la Turquie reste attendue avec curiosité.

Mesdames et messieurs, ici Ankara Radio, la voix de la Turquie, émettant dans la bande des 31 mètres sur 17 740 kHz vers l'Europe. 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Chers auditeurs, nous sommes arrivés une fois de plus à la fin de notre émission de ce jour, qui vous a été présentée par moi-même Mehtap ainsi que notre technicien Jihan. Nous espérons vous retrouver demain à la même heure et sur la même longueur d'onde. Au revoir.